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1: Bonjour et bienvenue à Santé 360 degrés. En ce lundi, belle journée ensoleillée. Donc, nous sommes ensemble jusqu'à 15 heures et je vais vous parler de produits de la gamme New Roots. Vous savez que New Roots Herbal a environ 350 produits, que la compagnie a été fondée en 1985 au Québec par Peter Wilkes. Et j'ai déjà dit, je le répète, je l'ai visité là-bas, le laboratoire, donc ISO 17025. Donc ça, c'est très important parce que c'est pas qu'un symbole, c'est un gage de haute, haute qualité parce que c'est la norme la plus importante pour ce qu'on appelle l'étalonnage et les tests de laboratoire à travers le monde. Et là-bas, ben, vous avez 22 professionnels dans ce domaine qui sont là et on peut se fier sur eux. Et en tout, ils vont faire 880 heures de tests par semaine. Donc, je vais vous parler, on écoute bien parce que ça, c'est moins connu, d'un produit en gélule chez New Roots qui est huile d'argousier. Huile d'argousier. A-R-G-O-U-S-I-E-R. Et il y a 1000 mg par gélule. Et pourquoi on a

0: Le produit, ben, c'est surtout pour l'oméga-7. Alors, on connaît oméga-3, oméga-6, oméga-9. Là, je vous parle d'oméga-7. Et on a ajouté un petit 40 mg d'huile de goji pour bien protéger l'huile d'argousier et tous ses nutriments. Donc, l'argousier produit des fruits qu'on appelle des argouses. C'est jaune-orangé. Et c'est très bon, bien sûr, pour la santé. C'est riche en antioxydants. Et l'huile d'argousier provient des fruits et des graines, d'accord, du fruit. Donc, la chair et les graines. Mais qu'est-ce que ça va donc nous apporter, hein, cette fameuse huile d'argousier dans notre corps? Alors là, bien sûr qu'on s'intéresse beaucoup à ça. Et c'est biologique, je dois le mentionner. Et il y a des acides gras, qui sont très intéressants. Acides palmitoléiques, acides oléiques, mais bien d'autres que vous ne connaissez pas dans tous ces bons gras. Et qui vont apporter, c'est ce qu'on recherche particulièrement, donc de l'oméga 7, et c'est toujours bio et extrait sans hexane, H-E-X-A-N-E. Ça, c'est très important quand on parle d'huile. Donc, l'oméga 7, moi, je suis très, très fascinée par ça, par l'oméga 7, parce qu'il y a tellement une belle activité à l'intérieur du corps. Et comme j'ai dit, ça vient donc des argouses, de l'argousier qui est un arbuste qui nous fait des beaux cadeaux. Hein? Alors, ces fameux oméga-7 sont très, très bons pour les tissus. Et je vous disais que toutes sortes de gras. Dans cet oméga 7, les transvaccéniques qui vous diront absolument rien, l'acide polinique, etc., etc. Mais c'est surtout qu'on veut comprendre ce que ça va faire dans le corps. Alors, donc, l'oméga 7, c'est des petites gélules, et des fois, moi, je conseille à des gens de prendre ces gélules parce que ça agit sur les muqueuses. Entre autres, on a des gens qui se plaignent, hein, de peau sèche, qui se plaignent des yeux secs, qui se plaignent d'avoir la bouche sèche, de ne pas cicatriser toujours facilement. Et ça va jusqu'à aider les dames qui ont de la sécheresse vaginale. Donc, on voit que c'est assez intéressant. Et même, vous savez, les muqueuses de la bouche, les personnes qui ont tendance à faire des ulcères, des aphtes dans la bouche, ou des ulcères, par exemple, au niveau de la muqueuse de l'estomac ou ailleurs. Donc, ça va être très, très bien. En plus de ça, on s'est rendu compte que les fameux oméga 7 vont avoir un effet bénéfique sur le syndrome métabolique. Hein? Vous savez, le métabolisme est très important dans notre corps. Tout ce qu'on va ingérer doit être travaillé, doit être utilisé, doit être brûlé et une partie qui est éliminée. Mais on a des gens qui ont un métabolisme qui devient défaillant pour toutes sortes de raisons. De grande fatigue, de stress, de mauvaise nutrition, mode de vie qui ne convient pas, problème de sommeil, etc., etc. Alors, donc, là arrive, hein, le diabète de type 2, arrive aussi la tendance à avoir trop de cholestérol, de triglycérides, avoir la tension artérielle trop élevée. Donc, et ça ouvre la voie au développement de cellules anormales. Donc, les oméga 7 viennent aider le métabolisme et on s'est rendu compte aussi que ça va aider du côté cholestérol et entre autres pour augmenter le bon cholestérol. Ça, c'est précieux. Le bon cholestérol est en lien avec, oui, tout ce que nous mangeons, est aussi en lien Je dirais avec, oui, le poids, parce que quand une personne a un surplus de poids, elle perd des points dans le bon cholestérol HDL. Et il y a des gens dont le corps, ça arrive des fois, a de la difficulté à produire suffisamment de HDL. Donc, ça devient intéressant, ces gélules d'huile d'argousier. Et c'est aussi un effet anti-inflammatoire. Donc, ça, c'est très appréciable. Et aussi, chez les sportifs, on s'est rendu compte que ça va améliorer également la résistance. Dans la nature, est-ce qu'on trouve beaucoup d'oméga-7? Ben, je vous dirais que la dominante, la plus grande concentration, on la retrouve dans les argouses, dans les fruits de l'argousier. Et de là, l'intérêt de chez New Roots d'avoir ce produit, comme j'ai dit, en gélule, qui contient 1000 mg d'huile d'argousier avec un 40 mg d'huile de goji, des petites baies de goji pour la bonne conservation donc de l'oméga 7. On en trouve aussi un petit peu dans les noix de macadamia et dans les anchois. Mais vraiment, c'est l'argousier qui domine. Et donc, on pense à toutes les belles propriétés dermatologiques, digestives au niveau des muqueuses, cardiovasculaires. On commence à comprendre plus l'effet des oméga 7 sur le système immunitaire. Donc, très, très intéressant. Ça va? Alors, on retient ce que j'ai dit chez New Roots. Alors, gélule d'huile d'argousier pour donc venir aider le corps, comme je viens de vous l'expliquer. Ça va? Donc, on retient ce que j'ai dit ce matin. Gélule d'huile d'argousier, 1000 mg dans New Roots Herbal. 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Alors, on est bien sûr dans un temps où c'est pas facile pour le nez. Ouais. Le nez sec, les muqueuses qui deviennent plus fragiles. Alors, il y a des gens à qui j'ai déjà suggéré, avant d'aller dehors, d'appliquer une crème neutre à l'entrée du nez. Parce qu'il y a des gens chez qui vraiment la muqueuse du nez est très, très sensible au froid. Mais à part ça, c'est sûr que, bon, surveillant les degrés d'humidité à la maison, parce que si on ne le fait pas, janvier, février, ouh, là, c'est rendu tellement sec à l'intérieur des maisons ou des appartements qu'il y a des gens qui en saignent du nez. Mais sinon, on va écouter. Je l'ai déjà présenté, mais on va y revenir parce qu'il faut bien écouter. Étant donné qu'il y a des variétés de vaporisateurs pour le nez, soit prescrit ou en vente libre. Et il faut savoir ce qu'on fait parce qu'on pourrait avoir de mauvaises surprises. On écoute.
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2: Je veux vous parler dans cette capsule concernant les médicaments des vaporisateurs nasaux. Les gens ont l'impression que vaporiser comme ça à l'intérieur du nez, on peut mettre n'importe quoi. Là, je ne vous parlerai pas d'eau salée. Je vous parle de vaporisateurs, premièrement, ceux qui contiennent de la cortisone, comme Nasonex, Avamis, Omnaris, qui sont utilisés principalement dans les problèmes de rhinite allergique lorsqu'il y a inflammation de la muqueuse des sinus. Évidemment, en naturopathie, on fait les choses de façon très différente, mais je veux vous sensibiliser pour vous parler des effets secondaires et vous dire aussi qu'il peut y avoir des interactions avec d'autres médicaments. Alors, lorsque vous utilisez donc ces vaporisateurs qui contiennent de la cortisone, souvent on vous dit là d'utiliser ça de façon régulière. Oui, sur le coup, ça fait du bien, mais quels sont les effets secondaires? Bon, on peut ressentir une brûlure, une irritation à l'intérieur du nez, des maux de tête, des saignements de nez parce que les muqueuses vont devenir trop minces et plus sensibles, des éternuements, des maux aussi de gorge. Et certaines personnes peuvent avoir des symptômes qu'on pourrait qualifier d'allergiques, un essoufflement, une difficulté respiratoire, même on parle de serrement dans la poitrine, de respiration sifflante. Aussi faire très attention parce que les adolescents et les enfants ne doivent jamais utiliser ce genre de produit tant qu'ils sont en croissance. Aussi, un vaporisateur nasal contenant de la cortisone peut aggraver une infection existante et masquer les signes d'infection, surtout au niveau donc de la zone ORL. Tout à fait à éviter, évidemment, lors de la grossesse et de l'allaitement. Et comme je disais, en naturopathie, on a une autre façon de faire. Je parle très souvent d'inflammation. Donc, si vous avez ce problème, s'il vous plaît, consultez en naturopathie. Vous allez voir que tout cela va se régler, mais sans danger pour votre corps. Il y a aussi le vaporisateur nasal Dristan, qui est de la phényléphrine ou encore de la phényramine. On doit aussi faire attention parce qu'on peut retrouver certains effets secondaires, une sensation de picotement ou même un petit peu de cuisson à l'intérieur du nez. C'est sûr qu'on peut avoir aussi des réactions allergiques partant de l'urticaire pour aller aux difficultés respiratoires. Mais ce qui est très inquiétant, c'est qu'on indique concernant ce vaporisateur, donc Dristan, que avant de l'employer, il faut informer le médecin de certains troubles de santé. On dit sur la fiche technique, parlez à votre médecin avant d'utiliser ce médicament Dristan si vous avez une affection de la thyroïde, si vous avez du diabète, de la difficulté à uriner en raison d'une augmentation du volume de la prostate, une maladie cardiaque, une pression artérielle élevée. On dit aussi que d'autres agents peuvent interagir avec ce médicament. Des antidépresseurs, des antipsychotiques, d'autres décongestionnants nasaux. Vous avez des médicaments qui concernent la tension artérielle et des sédatifs de la classe des benzodiazépines. Il y a aussi le Dristan vaporisateur nasal à effet prolongé. Alors là, c'est encore plus important. Et on dit qu'on peut avoir même des troubles du sommeil, une vision floue, des étourdissements, de la somnolence, des palpitations, des frissonnements. Et là aussi, on parle d'interaction avec divers médicaments parmi ceux que je vous ai nommés précédemment. Il y a aussi Otrivin qui contient de la xylométhazoline. Alors, ce médicament, donc, qui fait partie des décongestionnants nasaux, souvent, on va le recommander encore là dans les problèmes de sinusite, congestion de l'oreille avec un problème de sinus, allergie saisonnière, mais on peut aussi se retrouver avec des effets secondaires. Ça ne doit pas être utilisé si une personne a un problème de glaucome à angle fermé, mais les gens ne le savent pas toujours. Aussi, si on a une rhinite, donc une inflammation des sinus, mais qui est sèche, donc sans écoulement, d'autres effets secondaires peuvent être observés. Encore là, des troubles du sommeil et qu'on peut retrouver un état de nervosité, des étourdissements, de la faiblesse, des frissonnements, des palpitations. Ce n'est pas banal d'avoir recours à ces vaporisateurs nasaux. Et là aussi, ce dernier dont je vous parle, Otrivin, peut entrer en réaction avec des antidépresseurs, avec divers médicaments qui vont, par exemple, être utilisés pour réduire l'appétit. Alors, Vaut mieux faire le virage vert dans ce genre de problème. Et en consultation, j'ai aidé plusieurs personnes avec des problèmes de sinusite chronique et des problèmes de rhinite, donc chronique ou saisonnière. Il faut penser aussi à toutes les sensibilités aux aliments et entre autres aux sulfites.
0: Voilà. Alors, faut faire bien attention. On peut évidemment découvrir aussi les huiles essentielles qui vont aider si on a le nez bouché, parce qu'il y a plusieurs de ces huiles essentielles qui ont de belles propriétés décongestionnantes, mucolytiques. Et bien, je vous en nomme quelques-unes. Il y a l'huile essentielle de menthe poivrée. La menthe poivrée, on peut juste comme ça respirer. On peut en déposer quelques gouttes dans un bol d'eau chaude, bouillante, fumante. Ça fera aussi du bien. Il y a l'huile essentielle d'eucalyptus radiata, qui aussi est très appréciée. L'huile essentielle de melaleuca. Il y a aussi l'huile essentielle de thym, T-H-Y-M, alinalol. De thym à linalol. Alors, il ne faut pas abuser, on respire un petit peu, on en met un petit peu dans une eau très, très chaude pour respirer tout simplement les vapeurs. Alors, on fait bien ce qu'on doit faire. C'est sûr qu'il y a aussi des personnes qui ont de l'inflammation à l'intérieur des narines. Ben ça, c'est autre chose. Et l'idéal, comme je le disais tout à l'heure dans la capsule, c'est de venir consulter en naturopathie. Parce que avoir, vous savez, une prescription de vaporisateur à la cortisone, c'est connu que ça amincit les muqueuses. On peut avoir des saignements de nez. Et puis, moi, je me fais cette réflexion, le nez pas tellement loin des yeux. Et si on fait souvent ces vaporisations nasales avec un produit qui contient de la cortisone, ça voyage quand même, hein? Alors c'est pas excellent pour les yeux. Oui, parce que plus il y a de la cortisone, soit parce que la personne est très stressée, elle en produit plus, ou parce qu'on lui en a prescrit par voie orale pour une grave problématique inflammatoire, ou encore on place dans les yeux des gouttes à la cortisone, ou encore ce genre de vaporisateur, ça se promène, ça voyage, et c'est pas magnifique au niveau du cristallin de l'œil. Donc, on augmente les risques de développer une cataracte au niveau du cristallin de l'œil. Voilà pourquoi on doit agir différemment. Ça va? Puis, peut-être je pourrais vous rajouter une belle petite huile aussi intéressante, l'huile essentielle de niaouli. Très, très bien. Pour décongestionner. L'huile essentielle de ravintsara. R-A-V-I-N-T-S-A-R-A. Ravintsara. Il y a aussi le laurier noble. Donc, on ne manque vraiment pas de choix. C'est ce qui est très, très intéressant. Il est intéressant de savoir qu'on peut aider son corps en situation de reflux acide. Bon, c'est sûr que des fois, c'est assez long en termes d'explication selon la situation qu'il est préférable de prendre rendez-vous. Et je peux vous aider à prévenir les reflux acides. Mais sinon, il y a toutes sortes d'autres petits trucs et c'est ce qu'on va écouter à l'instant.
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2: Les reflux acides, les fameuses brûlures d'estomac. Que faire? Les gens qui ont ces problèmes-là consultent au niveau de la médecine conventionnelle et se font toujours prescrire, sans plus de questions, des inhibiteurs de la pompe à protons, donc des médicaments qui vont réduire la production d'acide chlorhydrique au niveau de l'estomac. Et ensuite, ça continue. Les gens vont prendre ça Et on sait maintenant que, puisque ces médicaments réduisent de façon importante l'acide chlorhydrique, on n'en a pas suffisamment. On va donc beaucoup moins bien assimiler le calcium, qui nécessite quand même un minimum d'acide chlorhydrique dans l'estomac pour être assimilé. Et en parlant aussi des problématiques que ça peut amener au niveau de la digestion des protéines dans l'estomac, aussi activation de la B12, bon, qui se fait au niveau du fondus gastrique, mais c'est sûr que ça ouvre la porte à plusieurs problématiques. Je vous donne aujourd'hui une recette aidante au moment où vous avez des brûlures d'estomac, mais c'est sûr aussi que j'ajoute qu'il y a bien des gens qui ont besoin d'aide de façon très, très personnalisée et qui, en venant en consultation, arrive à faire un sevrage de ces médicaments qu'on appelle les inhibiteurs de la pompe à protons. Alors, il s'agit de la recette du lait de pomme de terre. Alors, vous allez choisir une pomme de terre moyenne, biologique de préférence, avec la pelure si vous n'avez pas de diverticule au niveau intestinal. Pourquoi on conserve la pelure et on prend des pommes de terre avec une pelure fine, c'est que il y a des substances dans cette pelure qui sont très, très bonnes pour l'immunité locale de l'estomac. Alors, une pomme de terre, donc, je répète, moyenne, avec la pelure si possible et biologique, et tout simplement une tasse d'eau sans chlore, très important, donc un 250 ml d'eau. C'est vraiment pas compliqué. Vous lavez la pomme de terre, vous la coupez en petits morceaux, et vous allez réduire au mélangeur là, avec l'eau à grande vitesse jusqu'à ce que vous ayez donc obtenu un lait de pomme de terre hein, qui est très, très homogénéisé. Vous buvez immédiatement. Bon, l'eau, la température, c'est une eau à la température de la pièce. Vous buvez immédiatement pour éviter que la chair de la pomme de terre ne s'oxyde au contact de l'oxygène. C'est très alcalin, la pomme de terre, et franchement, habituellement, là, vous allez avoir un soulagement instantané.
0: Alors, est-ce que vous connaissez ce truc du lait de pomme de terre? Ce n'est souvent pas connu et pourtant, si on le fait, on le boit tout de suite ou que ça fait du bien. Ça soulage beaucoup, beaucoup au niveau des brûlures d'estomac. Alors, il faut connaître comme ça des trucs et même déjà juste un verre d'eau qui n'a pas de chlore, ça peut faire du bien. Mais il faut prendre le temps, comme j'ai expliqué tout à l'heure, d'aller vers des solutions plus saines. Parce que les médicaments qui diminuent l'acide chlorhydrique dans l'estomac, vous savez, en bout de ligne, si vous regardez les effets secondaires, ça augmente les risques de fracture. Alors, je vois ça, moi, des fois. Des personnes là, qui ont de l'ostéoporose, on leur prescrit un médicament pour ce problème, mais la personne continue de prendre un IPP pour diminuer l'acide chlorhydrique dans l'estomac, donc ne pourra pas vraiment bien assimiler son calcium. Et des fois, les gens me disent « Ah, mais de toute façon, on m'a prescrit du calcium, mais qu'est-ce que ça change puisque vous n'avez pas assez d'acide chlorhydrique dans l'estomac? » Alors, c'est ça, faut réfléchir, hein, parce que des fois, là, oups, ça va pas, là. On prescrit d'un côté, on prescrit de l'autre, mais on réfléchit pas entre les deux. Et pourtant, il faudrait le faire. 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
0: Alors, si vous écoutez souvent mes émissions, vous savez que je m'intéresse à beaucoup de thèmes santé, entre autres le thème du glaucome. Oui, donc une pression trop élevée dans les yeux. Idéalement, on ne veut pas plus que 21, mais on veut un peu plus, même plus bas que ça. Mais donc, les gens se font dire, bon, vous avez trop, une pression donc oculaire trop élevée, voici des gouttes. Mais ne savent pas, est-ce qu'on peut faire autre chose? Est-ce qu'on peut prévenir? Est-ce que si on a une prescription de gouttes et qu'on ne voudrait pas se retrouver avec une deuxième prescription et une troisième, parce que c'est des choses qui arrivent, gouttes au niveau des yeux par rapport au glaucome, qu'est-ce qu'on peut faire? Voyez? Donc, ça, c'est important de le mentionner. Et il y a une femme médecin qui a étudié, donc, en la médecine. Elle a étudié cette dame dont je vous dis le nom, Paris, c'est son prénom, Sahakhiz. Bon, pas évident. Donc, elle est médecin titulaire aussi d'un MBA. Elle a une vingtaine d'années d'expérience dans divers problèmes de santé. Et elle est diplômée, donc docteur en médecine de l'Université des sciences médicales d'Iran. Elle vit au Canada, elle est en Ontario. Et dans les thèmes qui l'intéressent, parce qu'elle s'intéresse aussi à la santé des femmes, elle s'intéresse à la santé des yeux. Et ce que je trouve particulièrement intéressant, je vous dis le nom du produit, c'est la compagnie Elan, E accent aigu Elan, Elan Health Care. Et le nom du produit, c'est VIS, donc S comme sourire, Zen, comme si on prend Vision Zen, mais là c'est Vis Zen, on l'a coupé en deux. Trait d'union V, VIS. ZN, trait d'union V, et on indique bien soin de la pression oculaire. Et ce qui me réjouit, c'est que c'est un produit qui a un NPN de Santé Canada. Et franchement, vous savez, il y en a des NPN sur la santé des yeux, mais là, on reconnaît que oui, on peut avoir de bons nutriments si on a un problème de glaucome, ou encore si on se dit, bon, ben moi, dans ma famille, il y a du glaucome et j'aimerais faire une petite cure en prévention du glaucome. Pourquoi pas? Ça peut se faire. Donc, c'est de la compagnie Elan Health Care, VIS comme sourire, ZN, trait d'union V, pour soin de la pression oculaire. Alors, on retrouve diverses vitamines, divers minéraux, de l'oméga 3, de l'extrait aussi de myrtille pour avoir des anthocyanes. On a ajouté de la quercétine et aussi un collagène hydrolysé, lutéine et aussi du palmitate d'ascorbile. Donc, ascorbile, ça nous fait penser à acide ascorbique. Donc, cet ascorbile palmitate, c'est donc une substance qui est obtenue suite à la fusion de deux types d'acides, acide ascorbique et acide palmitique, et donc qui a un effet intéressant antioxydant et qui va favoriser aussi la bonne santé des yeux et va aider pour prévenir donc cette problématique de glaucome ou encore accompagner les personnes qui en ont, qui disent « bon, je veux faire quelque chose de plus quand même pour aider mes yeux ». Alors, on suggère 2 capsules par jour prises ensemble à un repas. Ça peut être le matin, ça pourrait être le midi. Et tout ça a été préparé en s'appuyant sur des recherches ophtalmologiques. Et donc, cette compagnie a été fondée en 2016 à Mississauga, en Ontario, et est dirigée par cette femme médecin, Dr. Paris Sahakhiz. Bon, alors, c'est ça. Alors, c'est intéressant quand même de le savoir, parce que On voit pas ça, vous savez, sur des produits avec un NPN, soin de la pression oculaire. Alors, j'en suis très heureuse. Parce que si on reconnaît maintenant qu'on peut aider dans des problématiques de dégénérescence maculaire avec des éléments réunis dans une formule de bons éléments santé, ben là, en plus, maintenant, on indique soin de la pression oculaire. Ça va? Alors, je vais répéter le nom, VIS, comme sourire ZEN, trait d'union V, de la compagnie Elan Health Care. J'en ai même au bureau parce que ça m'a vraiment intéressé. Et vous savez, moi, j'aime beaucoup toute cette belle démarche des produits de santé naturelle. Je trouve que c'est très aidant, donc, pour la santé. Et si on veut découvrir toutes ces merveilles, ben ça vaut la peine, vous savez, de se questionner pour se savoir est-ce que je fais la bonne chose, hein? Est-ce que ça peut vraiment m'aider? Alors, c'est ça. Moi, je pense que ça vaut la peine, donc, de faire toute cette belle démarche. Voilà. Je continue de répondre à vos questions. Maintenant, pour parler avec Martine, qui est de la rive sud de Montréal. Bonjour.
4: Bonjour, Mme Verdon. Donc, j'ai une question. Moi, j'ai reçu mon bilan sanguin.
0: Oui.
4: Et je ne comprends pas beaucoup les références, mais ça me semble élevé. Donc, je voudrais vérifier avec vous. Le cholestérol, tu sais, j'ai la feuille du cholestérol triglycéride.
0: Oui,
4: donc,
0: c'est ça.
4: Donc, mon cholestérol, qu'est-ce qui est le niveau? Parce qu'ici, ils disent que quel est le niveau de référence, selon vous, du bon cholestérol?
0: Le bon? Le bon, là, le HDL. Oui. C'est ça que vous me posez comme question?
4: Là, c'est ça que je ne comprends pas. Il y a cholestérol HDL, cholestérol non HDL, cholestérol total HDL, puis cholestérol LDL. Puis en haut de tout ça, il y a les triglycérides et le cholestérol.
0: Cholestérol total, voilà. Alors, commençons par le début. D'accord. Okay. Donc, cholestérol total, en haut, là, quel est votre chiffre?
4: 4,9.
0: D'accord. Au départ, est-ce que vous prenez ou ne prenez pas des statines?
4: J'en prends pas.
0: Parfait. Ensuite, en dessous, on a triglycérides. Qu'est-ce que ça vous donne?
4: 0,5.
0: Ah, 0. Parfait. J'avais compris 5. C'est autre chose. Très bien. Ensuite, on arrive dans HDL.
4: Cholestérol à 2,2.
0: Bon, c'est très beau tout ça. C'est très, très beau, hein?
4: Est-ce que vous êtes... Quand je regarde la feuille de référence, ça semble... La feuille de référence, là,
0: oui.
4: Semble dire... En tout cas, que quand on est en haut de 2, il y a des problèmes.
0: Mais non. Est-ce que vous êtes une personne mince?
4: Assez. Bien, je pense.
0: Vous n'avez pas de surpoids de façon particulière?
4: Non.
0: Bon,
4: non.
0: D'accord. Parce que, comme je disais tout à l'heure, un poids plus normal donne toujours des bons points dans le HDL. Ça va? Alors, on n'oublie jamais que ça, c'est l'intelligence artificielle programmée. Non? Donc, il va vous indiquer, si vous dépassez 2, que c'est AH anormalement haut, mais il n'y a pas de problème. C'est sûr qu'avec déjà ce que vous me dites, si vous allez beaucoup, beaucoup plus bas et que vous regardez cholestérol T ou total barre oblique HDL, ce qu'on appelle le ratio.
4: Cholestérol, oui, c'est 2,2.
0: Et voilà. Donc, c'est sûr
4: mais
0: que...
4: C'est élevé à considérer pour tous.
0: Mais non. Là, on vous dit que le ratio, c'est ça que vous me dites, là? Que le cholestérol total barre oblique HDL, on vous dit que 2,2, c'est élevé. Vous êtes certaine de ça,
4: non? Non, c'est qu'il y a un tableau de référence.
0: Oui, je sais.
4: Et c'est marqué élevé, 20% à considérer pour tous. Le CLDL, 2.
0: Oui. Mais là, là vous allez vous perdre dans
4: le
0: un...
4: Le ApoB 80, ouais. Puis le C, non, HDL 2,6.
0: Oui, oui. Mais là, vous allez vous perdre dans un labyrinthe, là. Hein? Premièrement, ils ont
4: non,
0: pas...
4: Non, mais c'est pour ça que je ne comprenais pas leur tableau. Ouais.
0: Non, il ne faut pas vous en faire. C'est... Pour vous, là, okay. Ça ne vous concerne pas. D'accord? Parce que déjà, vous n'avez pas un taux de cholestérol haut. Hein? Et okay. Vous n'avez pas un taux de triglycérides haut et vous avez un très beau taux de bon cholestérol. Hmm? C'est simple,
4: parce
0: hein?
4: Je fais régulièrement, parce que mon cholestérol LDL calculé est 2,5.
0: Mm-hmm.
4: C'est correct. Bien mais oui. Leur tableau de référence semble dire que je suis à risque. Là.
0: Mais voyons donc. Si vous êtes à risque, tout le monde est à risque. Tout le monde est à risque, puis la planète va sur des statines.
4: OK. Mm-hmm. Donc, mon autre question, c'est que moi, je fais des ischémies cérébrales transitoires, puis
0: oui.
4: Suite à un accident.
0: Ah oui, suite donc, à un accident, c'est ça?
4: Oui, c'est ça. Oh. Mais c'est une sténose au cou qu'on ne m'a pas réparée.
0: Oh.
4: Et on avait vérifié mes carotides. Mais
0: oui.
4: J'étais bloquée à 50 % dans mes carotides.
0: Chaque carotide et était à 50, c'est ça?
4: Ben, je ne sais pas chaque, mais en tout cas, on m'avait dit 50, mais il opère à 75
0: %. C'est
4: de
0: ça,
4: bloc.
0: Exact.
4: Moi, j'essaie de savoir qu'est-ce que je peux faire pour tout améliorer ça. Si je mange, je vous écoute à chaque jour, je mange qu'est-ce que je crois qui est bon à manger. J'ai mm-hmm. enlevé mes huiles, parce que j'avais des huiles de noix, ça j'ai enlevé ça. Donc, qu'est-ce que
0: ben écoutez, c'est long à expliquer tout ça là. Hein?
4: Oui.
0: C'est
4: okay.
0: sûr, il faudrait prendre okay. vraiment le temps d'une consultation pour qu'on regarde okay. ça. Mais okay. c'est sûr que, d'accord, il faut comprendre aussi que les artères. Hein? Au départ, c'est lisse, au départ. Hein? Ce qu'on appelle la tunique des artères. Mais ça peut se modifier avec les années. Hein? Et puis, tout à l'heure, justement, je parlais d'un écho que j'ai enregistré là, sur hypertension, mais une question que je pose, hein, c'est vos artères ont-elles des rides? Ça fait sourire, ça a l'air comique, hein? Mais c'est parce qu'il peut y avoir des modifications dans le tissu, la tunique à l'intérieur des artères, comme on peut trouver au niveau de la peau. Hmm? D'accord? Et quand il y a cette modification, pourquoi? Bon, ça peut être beaucoup, beaucoup par le stress. Ça, jamais oublié. Hein? Parce que quand une personne vit, on le sait dans la vie, ben c'est sûr, tout le monde en a eu du stress, mais des fois, il y a des situations hein, plus dramatiques. Là, hein?
4: Je vis que ça.
0: Ah oui, c'est vrai. Ah oui.
4: Oui.
0: Oh.
4: J'ai des ischémies transitoires tous les jours.
0: Ben voyons donc, là.
4: Je viens que j'ai de la misère à parler.
0: Qu'est-ce que c'est ça, là?
4: J'ai des douleurs atroces dans la tête, comme de l'inflammation. J'ai pas de médecin de famille. Je me fais poursuivre. Tu sais, c'est comme je vis en appartement, mais il t'augmente toujours exagérément.
0: Ouais.
4: C'est comme... On a moins d'argent pour vivre et s'occuper de soi.
0: D'accord. D'accord. Hein?
4: C'est ça, le stress.
0: Oui,
4: on dirait que.
0: Je comprends.
4: Il faut apprendre à le gérer. Donc, moi, je fais ma méditation.
0: Oui, je comprends.
4: Je fais des choses de base.
0: D'accord.
4: Mais
0: donc, vous, là.
4: Chaque jour,
0: oui, je comprends.
4: De la misère,
0: mais écoutez-moi un petit peu. OK?
4: C'est pas facile.
0: Écoutez-moi. Vous avez un corps qui a tendance à se contracter. Hein? D'accord. Alors, quand les années passent, il y a soit des gens dont le corps se contracte trop, d'autres, le corps se dilate trop, c'est pas votre cas, hein? Et puis d'autres, ben, ça peut aller. Bon. Donc, on essaie d'arriver dans le juste milieu, pas trop contracté, pas trop dilaté, hein? Donc, quand vous devenez stressé, vous produisez des hormones de stress, et là, votre corps et vos vaisseaux sanguins, tout ça, boum, se contracte. Hein? Donc là, ça n'aide pas du tout pour l'ischémie.
4: Okay.
0: Là, hein?
4: Okay,
0: bon. Donc, du point de vue naturopathique, puis là, ça serait bien de prendre un rendez-vous pour une consultation, il faudrait que je vous indique des éléments de aide, hein, prévention.
4: Okay.
0: Pour faire en sorte, je ne sais pas que c'est magique, mais c'est ça, d'accord? Alors, il faut faire attention parce que si les vaisseaux se contractent, si les petits vaisseaux deviennent plus rigides, hein, ça peut faire des problèmes d'ischémie. Alors, comprenez-vous?
4: Rien pour ça.
0: Non, tout ce qu'ils font, c'est de donner des médicaments pour fluidifier le sang. Hein?
4: Okay.
0: Parce qu'on comprend la logique, bien sûr, hein? Mais on sait que aussi on peut travailler en prévention avec la nutrition, certains produits, pour s'assurer que le sang va être fluide, que les plaquettes ne seront pas visqueuses, que le corps ne va pas trop se contracter, puis même au niveau des vaisseaux, c'est ça qui arrive là. C'est ça. Mmh. Hein? Vous comprenez?
4: Puis quand on a des anciennes blessures.
0: Oui.
4: Quand il y a du froid, les vaisseaux se contractent.
0: Et voilà, ma chère.
4: Ça fait encore plus mal.
0: Et voilà. Et voilà. On comprend. Froid égale contracté. Hein? Mm-hmm. Mais froid égale aussi anti-inflammatoire. Mais il faut trouver les bons éléments pour chaque personne.
4: Non, je fais presque des crises de cœur. J'essaie de me prendre la douche à l'eau froide. J'y arrive pas.
0: Non. Je pense pas que pour vous, ça soit nécessairement l'idéal, vu que votre corps a tendance à se contracter. Hein?
4: OK.
0: Comprenez? Okay. Alors, tout ce que je dis, c'est ça. Je peux aider.
4: OK.
0: Mais à ce moment-là, prenez rendez-vous. Puis c'est sûr que si vous pouvez...
4: Je vais prendre un rendez-vous par téléphone parce que
0: Oui, il n'y a pas de problème. C'est correct, si vous pouvez pas autrement. Mm-hmm. C'est sûr que l'idéal serait une heure parce que pour tout expliquer. Oui, d'accord.
4: Ouais.
0: C'est bon?
4: Okay. Merci beaucoup. Et je ne sais pas si refaire une émission sur les aliments avec les bioflavonoïdes, là, est-ce que vous l'avez déjà enregistré?
0: Oui, il y a eu beaucoup sur la radio numérique. Okay. Hein, radio numérique. Okay. Là, il faut aller voir dans les archives. Il y a beaucoup de thèmes hein, depuis plusieurs années. Ça fait 10 ans Parfait. Quand même, la radio numérique. Là, il y en a plein.
4: Mm-hmm.
0: Ça
4: oui.
0: va?
4: Okay. Merci de votre émission.
0: D'accord. Au revoir. Bonne journée.
4: Au revoir.
0: Alors, dans la démarche, il y a tellement de bons éléments. Et c'est triste quand on rencontre des gens qui ne comprennent pas ça. Non, ne comprennent pas. Non, c'est quelque chose de différent, on ne connaît pas. Et on n'ose pas hein, faire des choses. Moi, je trouve que c'est bien malheureux. Et qui disent, oh non, bon, finalement, dans les produits naturels, les médicaments peuvent avoir des interactions. Ben, voyons, ça peut arriver, mais c'est là qu'on doit réfléchir sur comment bien faire les choses. Il y a toujours des bonnes façons de faire. Alors, moi, j'encourage toujours à aller vers les bons éléments parce que c'est quand même très précieux. Si on ne le fait pas, on se prive. Mais qu'est-ce qu'on peut faire? Il n'y a pas grand-chose à faire si une personne ne comprend pas. Va plutôt par peur, hein, quelque chose de différent, pas déplaire autour de soi. Mais il y en a d'autres qui ne vont pas dans ce sens, disent « moi, oui, c'est bon pour moi, je veux faire ma démarche et qu'on ne vienne pas m'empêcher de la faire. Je ne dérange personne, mais qu'on ne me dérange pas. » Voilà. Alors, j'encourage beaucoup, si quelqu'un veut partager maintenant sur, justement, l'importance hein, de comprendre toute cette démarche et surtout, je trouve, la persévérance. Moi, ça m'interpelle beaucoup, la persévérance, parce qu'il y a des gens qui ne persévèrent pas. Alors, on me dit qu'il y a une personne qui est là, qui est en ligne. Oui, alors c'est Lucie, c'est bien ça?
5: Oui.
0: Oups. Oui. Je vous écoute.
5: Bonjour, Mme Verdon. Moi, j'ai besoin vraiment de vos conseils.
0: Oui.
5: J'ai rencontré mon dermatologue le 9 décembre. Mm-hmm. Puis, pour problème au visage, à ce moment-là, je l'ai gratté et brûlé là, à trois endroits, deux au visage puis un dans le décolleté.
0: Parce que c'était des kératoses. Qu'est-ce qu'on vous a dit, là?
5: Ça, oui.
0: Voyez?
5: Oui. Maintenant, c'est ça, on m'a prescrit un onguent, le Fucidin.
0: Oui, je sais.
5: Que j'ai appliqué disons, appliqué matin et soir. Là. Non, pas vrai. J'ai appliqué une fois par jour jusqu'à la guérison des plaies. Là.
0: Oui.
5: Ça fait que ça, j'ai fait ça pendant 3 semaines. Puis après, j'avais un autre onguent à appliquer qui est Effudex. Ça, c'est appliqué beaucoup plus fort. Là. Mmh. Appliqué matin et soir. C'est un traitement de 6 semaines que je dois appliquer sur les lésions du nez et joues. Ça fait que, puis que, tu sais, c'est 6 semaines, mais au bout du

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1: Je sais pas, je suis confuse, je voudrais avoir ce qu'il y a de mieux, autrement dit. Là,
2: mais je veux dire, est-ce que vous devez encore éventuellement appliquer les crèmes qu'il a prescrites?
1: Oui, là j'ai un arrêt de 2 semaines. Après 3 autres semaines que je vais appliquer le fucidin, là, le Effudex qui est très fort. Là. Vraiment la peau brûlée, là, tu sais, c'est
2: oui,
1: vraiment...
2: je sais ce que c'est, oui. Mais je veux dire, parce que là, on a enlevé les kératoses, mais il y avait quand même des cellules précancéreuses, c'est ça?
1: Oui, c'est ce qu'il me dit, précancéreuses ou cancéreuses. Il dit, je vais vous rencontrer en juin. À ce moment-là, on va voir si on commence la chimio. Là,
2: j'ai oh là là là là!
1: On est un petit peu perdu, là.
2: Oh. Oui.
1: J'ai trouvé ça bizarre parce que dans ma famille, ma mère, ma soeur, mes deux frères ont eu le même problème. Ben, ma mère est décédée, là, mais j'ai une de mes soeurs qui a le même problème, là, disons, même ma soeur plus jeune.
2: Oui.
1: Ouais.
2: Puis est-ce que plus jeune, vous avez abusé d'ensoleillement?
1: Ben, moi, disons, jeune, mes parents étaient cultivateurs, puis nous, c'était la collecte des fraises, puis on commençait à 8h du matin jusqu'à 4h.
2: Sans protection.
1: J'ai 73 ans, ça fait que les
2: crèmes...
1: c'est
2: ça.
1: C'est ça, hein?
2: Oui, je comprends.
1: Mais et j'ai toujours fait, disons, l'été, chapeau, verre fumé, crème solaire, tu sais, puis ça fait que là, je me disais...
2: Oh, oui, après, mais pas plus jeune.
1: Non,
2: hein, parce
1: jeune,
2: que c'est souvent beaucoup plus tard que ça arrive, hein, les problèmes. Mais écoutez, je peux vous suggérer une crème, mais je vous suggère, d'accord, à ce moment-là, prenez rendez-vous parce que il faut travailler à l'intérieur de votre corps, là. Si on fait rien pour aider, comprenez-vous, les cellules, il faut faire quelque chose.
1: Oui.
2: Hein?
1: Oui.
2: Moi, je vous suggère fortement. Est-ce que vous...
1: Oui. Moi, je pourrais prendre rendez-vous...
2: Oui, appelez mon assistante, Michel, hein, au 514-272-0018. Idéalement, c'est toujours mieux 1 heure pour un premier rendez-vous parce qu'il y a beaucoup de questions à poser, beaucoup de notes à prendre, puis on veut bien faire les choses. Et ça serait, moi, je pense, j'ai une crème au bureau, c'est une crème à la vitamine D, A et E. Hein? Alors, on sait que la vitamine D est une vitamine très, très importante, hein, pour nourrir la peau, prévenir aussi les dérèglements des cellules de la peau.
1: Oui.
2: Alors, ça, je trouve que ce serait vraiment bien. Mais il y a un travail qu'il faut faire à l'intérieur. Hein? On veut pas prendre de chance puis de se retrouver à avoir des recommandations comme ça.
1: Oui, oui, parfait, ça. Depuis novembre, disons que je prends 6 capsules par jour d'huile de nagre, tu sais. Puis le collagène aussi, le collagène marin, là, tu sais.
2: Oui. Oui. Mais là, faut voir, d'accord, est-ce que l'huile de nagre, c'est le meilleur choix en ce moment? Donc, il y a différents éléments qu'il faudrait placer pour aider beaucoup au niveau de votre système immunitaire, là, puis aider à, je vais le dire comme ça, restructurer les cellules qui font des petites bizarreries, hein?
1: Oui, parce que j'ai autre problème aussi à discuter avec vous, là, parce que
2: oui.
1: Je fais de l'ostéoporose, puis là, on m'a conseillé vraiment les injections. Ça fait que c'est moi qui me les donne. Je vais être à mon 3e traitement là, pendant 1 an. Puis après, on me dit, pendant 9 ans, ça va être des capsules que vous allez prendre. Là, tu sais, ça fait que...
2: En tout cas, on se reparlera de tout ça. Hein?
1: C'est ensemble.
2: Oui.
1: Mais il y a possibilité, disons, maintenant, d'avoir votre vitamine que vous me l'envoyez par courrier. Je paye
2: Oui, il n'y a pas de problème. On a un service d'envoi postal. Mais là, la meilleure chose, prenez rendez-vous le plus tôt possible. Hein?
1: Oui.
2: Parce que là, on va tout regarder

0: ça, là.
1: Oui. Parfait.
0: Très bon. Oui.
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0: 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D'accord, elle répond souvent tout de suite. Sinon, vous laissez le message, puis elle va vous rappeler sans problème.
1: Un gros, gros, gros merci.
0: D'accord. C'est bien, vous aussi. Au revoir.
1: Au revoir.
0: Bon, alors, un bon travail important qu'il faudra faire. C'est triste, c'est sûr, hein, quand ça arrive, ces situations-là, mais c'est souvent des abus dans les jeunes années sans savoir, évidemment. Et puis, tout ce qui se passe aussi, bon, au niveau de la santé, c'est tout un ensemble. Moi, j'aime bien quand les gens font un témoignage par rapport à leur démarche, hein, avec l'aide naturopathique. Et comme je disais tout à l'heure, la persévérance. Ça, c'est tellement important. C'est une belle qualité dans la vie, la persévérance. Et il faut pas être dans l'instantanéité là, de dire, bon, ben là, j'ai pris des produits, puis là, si dans une semaine, ça fait pas effet. Ben, c'est pas comme ça que ça fonctionne, non? Alors, le but, c'est pas d'empêcher les symptômes, c'est d'aider le corps dans ses processus de réparation. Aussi, processus naturel, anti-inflammatoire, aider le système immunitaire. Il y a beaucoup auxquels on doit penser. Alors, moi, bien sûr que ça fait, 56 ans que je travaille dans le domaine. Donc, je dis souvent, l'expérience, ça ne s'invente pas, ça ne peut que s'acquérir. Et cette expérience, donc, que je partage avec vous, c'est sûr, hein, pour vous aider dans diverses problématiques de santé. Voilà. Donc, on me dit qu'il y a une autre personne qui est là, qui est en ligne.
1: Mais bon. Oui, mais bonjour. Oui, c'est moi. Bonjour. Un modèle de persévérance, madame. C'est tellement important. Vous avez changé ma vie, moi. Avec vos conseils judicieux. D'abord, une des dernières recommandations là,
0: oui,
1: qui a fait un tournant majeur, c'est le probiotique Reuteri.
0: Oui.
1: Ah, oh, c'était vraiment là, il faut l'utiliser pour prendre connaissance et conscience que tout le bien que ça peut opérer dans le système. La vitamine qui reconstruit l'intestin, en tout cas.
0: Le probiotique, oui.
1: Vos conseils, Mme Verdon, sont tellement justes. Vraiment, moi, je veux simplement vous dire que aux auditrices et auditeurs qui écoutent, depuis 1993, je suis certaine que j'ai eu à passer à travers des situations sur le plan physique qui étaient difficiles. Je devais être hospitalisée, mais qui m'ont aidé à passer à travers.
0: Oui.
1: À cause de toute cette nourriture intérieure que vous m'avez recommandée et que je suis à la lettre.
0: Et voilà, vous suivez à la lettre. Ça, c'est bien important aussi, là, parce que moi, je donne les conseils avec expérience, mais il faut les appliquer, puis il faut persévérer aussi.
1: Ouais, il ne faut pas faire notre propre recommandation, mais je pense que ça devrait être ça. Non. Quelqu'un qui est compétent, comme vous l'êtes, madame, on n'a pas 56 ans d'expérience dans un domaine qui ne porte pas fruit, ça se peut pas. Alors, c'est moi, je vous appelle mon encyclopédie médicale ambulante.
0: Ben, écoutez, c'est ça, hein. J'aime ce que je fais, je veux aider les gens, je suis toujours à l'affût de mieux comprendre, mieux saisir, faire des liens. Puis aussi, dans le domaine naturopathique, écoutez, il y a des études, il y a des nouveautés, hein? Alors,
1: oui,
0: il faut les connaître, il faut les appliquer. Le probiotique Reuteri, ça, c'est le Reuteri Restore dans New Roots. Moi, ça m'intéresse beaucoup, beaucoup. J'ai fouillé ça, mais c'est pas encore très connu, le Reuteri.
1: Ben, écoutez, nous, on ne fouille pas ces choses-là, on n'est pas dedans, puis on n'a pas les connaissances pour. Mais vous qui êtes là, je vous assure que vous rendez tout un service à tellement de gens, là. C'est incroyable. Et puis, il y a tellement d'anxiété aujourd'hui.
0: Oh.
1: J'ai parlé justement aujourd'hui là, à une personne très anxieuse à partir de son état physique qui l'inquiète, etc. Mais s'il n'y a pas une nourriture intérieure qui est renforcée dans certains domaines,
0: oui.
1: C'est plus difficile. Moi, je vous parle en connaissance de cause et vous le savez.
0: Oui, oui, oui, oui. Et si on prend l'exemple du reuteri, donc qui fait partie de la flore de l'estomac au départ, ensuite qui s'en va dans l'intestin grêle, qui aide l'assimilation, réduit l'inflammation, et c'est là qu'est le deuxième cerveau. Alors, on a des neurones, donc on parle beaucoup maintenant de l'axe intestin-cerveau. Alors, c'est sûr que ça aussi, si on élargit la compréhension, ça peut même aider au niveau de l'anxiété. Pas pour dire, là, je le prends et ça m'enlève mon anxiété, mais pour prévenir cette montée. Oui, qui peut avoir des causes, bien sûr, profondes au niveau de la vie comme telle, expérience de vie et tout, mais aussi des dérèglements quand même hein, dans la flore intestinale.
1: Absolument.
0: Voilà.
1: Absolument.
0: Bon, ben ma chère Pauline, on se laisse. L'émission est terminée.
1: Ben oui.
0: Merci
1: ben
0: beaucoup
1: oui,
0: d'avoir appelé.
1: Je voulais vous le dire et dire à vos auditrices et auditeurs, n'ayez crainte, plongez, c'est le bonheur.
0: Ah, ben c'est magnifique. Alors, merci beaucoup d'avoir pris le temps d'appeler. Merci.
1: Parfait, à bientôt.
0: Au revoir, au revoir.
1: Au revoir.
0: Alors donc, l'émission se termine. Merci pour la mise en onde au AM1280. Merci pour la mise en onde à Jean-Paul Lheureux en lien avec le studio où je suis, accompagné de Louis-Gilles Pelletier, que je remercie également. Au revoir.

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